0: アバタン。
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0: うん。で、楽しみますか。Fan de l'eau pour lui, il devait connaître ça hier. Guinine. Ah ah.
1: Connected.